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0: J'ai réussi à devenir beaucoup plus régulier et c'est ce qui m'a amené à être sélectionné à mon premier All-Star Game en 2006.
1: Basket français Tony Parker a été sacré pour la troisième fois de sa carrière en NBA, mais en plus il a été élu meilleur joueur de la finale. Jamais aucun joueur européen n'avait atteint un tel niveau.
0: They just beat up the Cavaliers, beat up LeBron James, but even with all the great players that the Spurs had, Tim Duncan, and Ginobili, he was the one that spent the ball of he enjoyed the Cavaliers. During the match, in the finals, saying, okay, this is how we need to attack. And that was Tony's secret to the Golden Series.
2: It was TV all day, every day. They didn't have an answer for it. I think everyone understood that and thought, hey, got to get to me in this. And so that's what we need.
0: It's the best basketball I've ever seen.
3: Ce n'est pas commun de se rendre régulièrement pour des galas de charité.
4: Ah non?
3: La plupart des filles ne font pas ça.
4: J'ai choisi cette vie. Parce que si j'ai le luxe, cette vie, c'est grâce au travail que j'ai accompli. N'importe où, la partie d'un autre. Il suffit juste de le vouloir.
5: Pourtant, même en travaillant dur, la majorité des New-Yorkais ont du mal à s'en sortir. Notamment à cause du prix exorbitant du logement, et pas seulement dans Manhattan. Même de l'autre côté de l'East River, dans le Queens, ou à Brooklyn, les loyers explosent. Ce quartier était un vrai coup de gorge il y a encore quelques années. Mais aujourd'hui, Queens connaît une seconde vie avec de nouveaux résidents. De jeunes artistes, des designers renommés, des familles ou des salariés de start-up qui ont fait de cette ancienne zone industrielle, quartier les plus branchés de New York, un nouveau Manhattan. Il y a 4 ans, Zenia s'installe pour travailler dans la mode. Mais cette jeune Française déchante vite, notamment à cause du même développement. Même en mettant les 2/3 de son salaire dans un loyer, Zenia ne pouvait prétendre qu'à une petite chambre au sein de son habitation. Alors pour se loger comme tout le monde, une jeune travailleur à mi-temps, elle a dû renoncer à vivre dans un classique.
6: En fait, il y a une solution pour ne pas vivre trop cher non plus et quand même être proche de Manhattan, c'est de vivre dans une usine désaffectée.
7: Quand m'a parlé de la déplacer, c'était le quartier.
6: Il y a une bonne balle de Manhattan en fait.
7: Toutes les paroles.

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voilà, mesdames et messieurs, messieurs fidèles amis de la radio communauté La Voix de l'Outil, il sonne exactement 20h passées de 50 minutes sur la radio communauté La Voix de l'Outil, votre chaîne préférée. S'installe confortablement, mesdames et messieurs, pour vous accompagner dans cette toute dernière tranche de la journée. Avec une équipe choc, composée de M. Dissouamidou à la direction, M. Nassoro Tankomounir à la programmation, à la mise en onde. Mesdames et messieurs, fidèles amis, la cabine technique au microphone, c'est lui qui se cache derrière ce micro, la voix qui se cache derrière ce micro, pour vous fournir une qualité de son sur la radio communauté La Voix de l'Outil, la 104.5. Appelez-moi tout simplement monsieur Napo. Nous allons travailler, nous allons cheminer. Je vais vous accompagner jusqu'à 0 heure universelle, là où nous procéderons à la fermeture de notre antenne et vous dire au revoir. D'ici là, mesdames et messieurs, si vous venez juste de nous prendre un coup de route, vous êtes à l'est, vous êtes à l'ouest, vous êtes au sud, vous êtes au nord, sachez bien que c'est la radio communauté La Voix de l'Outil qui vous accueille avec la toute dernière tranche, avec la toute dernière équipe,

Appréciez un peu ce morceau de Finiki la Folle.

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3: Fidèles amis auditeurs, auditrices, bonjour, recevez nos salutations depuis votre point d'écoute. Merci de votre fidélité à votre chaîne radio préférée. Vous savez que c'est votre bien-être physique et spirituel qui nous tient beaucoup en cœur. Et pour cela, nous nous cherchons partout, nous faisons la recherche partout pour vous trouver des bonnes solutions avec des personnes compétentes à la matière. C'est pour cela, aujourd'hui, nous recevons la visite sur ce plateau d'un grand maître. Il a beaucoup de connaissances en matière de guérison spirituelle, en matière de guérison traditionnelle. Je vais le laisser se présenter lui-même à vous. Bonjour maître, je m'incline.
4: Bonjour, bonjour chers auditeurs et auditrices. Bonjour chers journalistes d'entrée de jeu. Je vous remercie beaucoup, merci de m'avoir invité sur ce beau plateau. Moi, on m'appelle tout simplement Togbia Tieledi. Je suis béninois. Je suis là pour discuter avec vous. Prêts au ciel, bon, vous allez trouver de guérison.
3: Merci beaucoup. Vous êtes donc les bienvenus sur la terre togolaise. C'est pour sauver vos frères, vos sœurs du Togo que vous êtes là. Nous vous souhaitons donc les bienvenus. Alors, il y a un problème majeur. Ceux qui ne réussissent jamais dans leur vie, dans les affaires, est-ce que vous pouvez trouver solution pour ces gens-là? Ceux qui ont perdu déjà espoir, ils n'ont pas de chance dans leur vie et chaque fois, eux, ils sont toujours dans l'embarras, dans le désespoir. Est-ce que vous avez quelque chose à leur proposer?
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4: Tu as déjà le découragement dans ta vie. Si toi, tu entames quelque chose, ça ne prospère pas, ça ne marche pas pour toi. 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Mais jusqu'à présent, c'est le statu quo, tu n'as pas à faire. 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
4: D'abord, la première des choses chez moi, c'est la consultation, monsieur le journaliste.
3: Voilà, c'est ce que je voulais demander, parce que vous avez dit qu'il y a des solutions. C'est ce que vous mangez, ce sont les solutions que vous trouvez aux gens que vous mangez. Maintenant, comment vous arrivez à trouver des solutions? Est-ce qu'il y a consultation à faire, ou bien de loin, ou bien on vient chez vous? Comment ça va se passer?
4: La première des choses, il faut d'abord consulter un vrai tradithérapeute qui maîtrise le domaine de la médecine traditionnelle. Il doit forcément consulter. Prenons l'exemple de nos centres de santé. Si par exemple vous tombez malade et vous rendez à l'hôpital, le médecin sans avoir consulté ne peut jamais vous traiter. Ça c'est clair. Si le médecin ne vous consulte pas, vous avez les maux de tête. Qu'est-ce qu'il y a là-bas de ça? Vous avez les maux de ventre. Un simple palu peut être à la base des maux de tête que vous traînez depuis des jours. Un simple palu peut être à la base des maux de ventre dont vous souffrez. Donc, la première des choses, il faut consulter. Et c'est le fa qui est moi ma puissance. fa, ei, weba, diaton, dans mes temps, fa de Béranzi, Béranzin, du Bénin là. C'est ça qui est moi ma puissance. Monsieur le journaliste, ainsi, oui.
3: Le fa, vous parlez de fa du Bénin, le fa de Béanzin, c'est ce qu'on consulte, qui veut dire, ce qui veut arriver, ce qui s'est passé, quelle solution il faut trouver, c'est pas ça?
4: Oui, absolument. Si tu te présentes devant moi, et si je consulte le fa, si tu ne sais pas faire, tu vas pleurer. Si tu ne sais pas faire, tu diras que, bon, quelqu'un est passé derrière, me raconter ce que toi tu traînes comme problème, non? Non, tu vas penser que je vis tout le temps avec toi. Je te dirai ton passé, ton présent et puis ton futur. Il y a rien à faire. Même si tu as l'écoute actuellement et tu as des parents à l'extérieur, tu peux toutefois faire des consultations pour eux. Il suffit seulement de me donner leur nom. Je veux parler des consultations à distance. C'est possible,
3: donc,
4: je le fais.
3: Donc ça peut se faire, on n'a pas besoin de venir chez vous en présentiel avant de faire la consultation.
4: Non, du tout pas. Du tout pas. 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
4: 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On m'appelle tant. Je veux consulter. C'est tout. C'est tout ce que moi je veux.
3: Dites-nous, la consultation dont vous parlez, est-ce que c'est cher? Combien on peut trouver pour venir faire la consultation chez vous en présentiel ou à distance?
4: Bon, merci monsieur le journaliste. En présentiel, si vous présentez devant moi, la consultation,
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4: Et je te dirai tout ce que tu traînes comme problème. Tout ce qui porte en torse à ton évolution. Ce qui fait que toi, tu ne prospères pas. Ce qui fait que lorsque tu entames, tu entreprends quelque chose, ça ne marche pas pour toi. Ce qui fait tout le temps échouer tes projets de voyage, tes projets de construction, hein? Ce qui fait que tu n'avances pas là, je te le dirai.
3: Et ceux qui sont à distance, c'est combien? C'est le même prix?
4: Non.
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5: 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Quand on parle aujourd'hui de Togbe Akeledi, il faudrait que je vous explique un peu la signification de ce nom. C'est que c'est une lutte. C'est une longue lutte que j'ai menée avec les sorciers. En fin de compte, eux-mêmes, ils ont su que je suis le grand maître. Donc, ce sont eux-mêmes qui m'ont donné le nom de Togbe Akeledi. C'est que la puissance existe, quoi. Il y a la force qui peut sauver un homme des mains des esprits maléfiques. Mon papa a 41 enfants, mais aucun de nous n'a jamais tombé malade et allé à l'hôpital faire des piqûres ou bien prendre quoi que ce soit à l'hôpital. Moi, c'est depuis le ventre de ma maman que le femme a choisi. Et quand j'ai commencé l'école, je parle, je fais des visions. Quand je dis quelque chose, c'est ça qui passe. Donc, j'ai eu ce pouvoir-là depuis le ventre de ma mère. 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
4: On parle aujourd'hui de la sorcellerie. Voilà. Qu'est-ce qu'est la sorcellerie? La sorcellerie, c'est rien du tout. Quand moi j'entends ça, je ris seulement. Monsieur le journaliste, est-ce qu'il y a sorcellerie ici? Je demande aux sorciers de venir me tester. Je suis sur votre plateau actuellement. On parle de la sorcellerie. Moi, je suis béninois. C'est ce que je n'entends pas. La plupart des problèmes que nous traînons aujourd'hui sont provoqués par les sorciers. Nous ne nous voyons pas la face. Mon frère, lève-toi. Que personne ne te trompe. Faut te protéger. Si tu te protèges, même si c'est ta maman qui est sorcière, elle ne peut jamais t'atteindre. Si c'est ton papa qui est sorcier, il ne peut jamais t'avoir. Quel sorcier? Je vous demande, hein, venez faire moi mon expérience avec ma bague. Si vous portez cette bague, quel sorcier va encore vous effrayer? Mais du tout pas, il n'y a pas, il n'y a pas, je dis, je le répète. Sinon, je donne ma tête à couper. Sorcier, c'est rien du tout, c'est ce que moi je mange. Si on dit, c'est sa mère qui a la base de ton problème, c'est ton père, c'est ton oncle. Bon, il est vrai, aujourd'hui, la sorcellerie guide aussi le monde. Sans la sorcellerie, il n'y a pas la vie.
3: Ah bon?
4: Oui, oui. Le monde se repose sur la sorcellerie. Laisse-moi te dire, c'est à cause de la sorcellerie qu'il y a aujourd'hui pas mal de l'église. Parce que tout le monde veut sauver sa tête. Tout Tout le monde a peur aujourd'hui de la sorcellerie.
2: On veut le salut.
4: Donc, s'il n'y a pas sorcellerie aujourd'hui dans ce monde, il n'y aura pas église, hein. Non, disons la vérité. C'est à cause des sorciers. Les sorciers vont me manger. Je vais me confier à Jésus. Dieu va faire miracle. Dieu va faire ci, Dieu va faire ça. Mais la sorcellerie, il suffit seulement d'utiliser les feuilles de l'arbre pour contrer la sorcellerie, pour anéantir un sorcier. Mais c'est vite fait. Mon frère, on ne va jamais fuir un sorcier. Même si tu as distance, un sorcier peut t'anéantir. Si tu te retrouves en France, si tu fuis la sorcellerie, et si tu quittes ta maison, et si c'est à cause de la sorcellerie que toi tu ne rentres plus, mais tu te trompes, tu te trompes, tu te trompes, mon frère. Va faire des choses pour pouvoir te protéger. Il y a des protections, des rituels qui luttent efficacement contre la sorcellerie. Et c'est moi,
5: Togbia Tcheledi. 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
4: Si tu viens chez moi là, ce n'est pas forcément que tu vas commencer par faire des rituels. Non. Je peux toutefois discuter avec toi, te conseiller. Fais ci, fais ça. Il faut utiliser telle feuille. Il faut te doucher avec telle feuille, telle tisane, tel truc. Avant de quitter ton lit là, il faut prononcer telle parole. Je vais te conseiller. Je vais partager un temps soit peu mes expériences avec toi.
3: Vraiment, il faut saluer votre générosité, puisque vous apportez la solution à vos frères, à vos sœurs d'ici. Vous parlez tantôt de la sorcellerie. Je profite, nous sommes dans une nouvelle année. Il y a des gens, ils prennent la route. On reçoit d'appel, on dit, ils ont fait accident. Il a succombé à ses blessures. Est-ce que vous avez de solution à ces gens-là pour contre-accident? Est-ce qu'on peut trouver quelque chose là? Et les gens, maintenant, ils n'ont pas trouvé de femme, de mari, ils sont dans ces problèmes. Est-ce que vous avez quelque chose pour eux là?
4: Mon frère, laisse-moi te dire, il n'y a pas de problème sans solution. Il n'y a pas de problème sans solution. La vie est faite ainsi. Avec ma bague, vous n'allez plus connaître des cas d'accident, des cas d'empoisonnement. Ça lutte efficacement contre toutes sortes de cas d'accident, toutes sortes de cas d'envoûtement, d'empoisonnement. On ne va plus jamais vous empoisonner. C'est très efficace. Ma bague lutte efficacement contre les mauvais esprits, les envoûtements. Si tu portes cette bague, on ne va plus t'envoûter. On ne va plus t'envoûter, puis ça va venir te trouver. Non, du tout pas. La bague là, c'est contre-accident. Contre-accident. Et si cette bague, une fois portée, c'est fini. Si tu as quelques minutes d'un accident de circulation, la bague va commencer par chauffer autour de ta main. Soit, si tu veux prendre la route pour quelque part, si tu constates que la bague a commencé par chauffer autour de ta main, faut plus prendre la route. Tu es au volant. Et si tu fais ce constat, gare ton véhicule pour quelques instants.
3: Et si je n'ai pas gardé de véhicule, j'ai gardé de moto. Et si j'ai de moto, c'est moto que j'ai gardé.
4: Oui, si tu as moto, il faut garer. Ça va passer. C'est juste quelques instants. Et puis, l'esprit mauvais là, va passer. Le moment là, d'accident là, ça va passer. Et c'est pour toujours, c'est à vie. Au Bénin, la plupart des Béninois connaissent la bague dont je parle actuellement. C'est contre-accident, réelou.
3: Merci beaucoup. L'autre côté, je n'ai pas de mari, soit j'ai perdu ma femme, j'ai perdu mon mari, je veux un retour d'affection. Et encore, nous voulons de l'enfant, nous voulons avoir de l'enfant, comment faut-il faire?
4: Voilà. Merci monsieur le journaliste. Quand on parle aujourd'hui de problème de mari, je n'ai pas de mari. Soit je me suis marié, ça fait plusieurs années, ça fait 10 ans, 5 ans, mais je n'ai pas d'enfant. Mais laisse-moi te dire, aujourd'hui, c'est la plupart de ces genres de problèmes là sont basés sur Mami Wata. On parle aujourd'hui de Mami. Mami aujourd'hui, c'est que ça embête
6: Et c'est ça qui crée
7: les maris de nuit, les
4: femmes
7: de nuit.
4: Voilà, justement, monsieur le journaliste, c'est ça qui crée femme de nuit, mari de nuit. Et comment? Si tu as l'habitude de faire l'amour dans les rêves, si tu te couches et puis tu baises, tu tiens des rapports sexuels avec des hommes ou bien avec des femmes, et puis au réveil, tu constates que tu éjacules, tu es mouillé complètement, c'est grave pour toi, mon frère, c'est très grave. Mais il faut vite te lever, sinon ça serait difficile pour toi de tomber enceinte. Parce que tu sais quoi? C'est mamie qui fait ça et tu vas faire enfant, hein? Mais dans la mer, dans la mer, dans l'obscurité. Parce que si tu tiens de rapport, tu vas tomber enceinte. Mais pas physiquement comme ça. Tu vas faire enfant. Toi-même, tu vas enceinter la femme dont tu baises dans ton rêve. Mais cette femme va faire enfant dans la mer, sur terre comme ça là. Physiquement,
6: tu n'auras rien.
4: C'est vraiment difficile. Donc, lève-toi, mon frère. On parle de mari de nuit, femme de nuit. C'est très grave. Soit, aujourd'hui, on dit éjaculation précoce, faiblesse sexuelle, si tu es femme. Et si tu souffres d'éjaculation précoce, il faut te rapprocher de moi. Si tu es homme et tu n'arrives pas à bander correctement, rapproche-toi de moi. Je vais te traiter. Et puis tu ne vas plus jamais avoir ce problème.
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3: Il y a des maladies physiques également qui embêtent l'homme.

0: exemple, nous avons l'ulcère, problème de foie, on a parlé de cité, diabète. Est-ce que la qui souffre de ces maladies physiques?
1: Bon, comme conseil, monsieur le journaliste, vous n'êtes pas sans savoir que aujourd'hui, ce que nous mangeons, hein, tout ce que nous prenons aujourd'hui comme aliment, nous rend malades. Autant de nos aïeux, est-ce qu'il y a tant de ces maladies? Il n'y a pas ces genres de maladies. Il y en a, mais ce n'est pas régulier, ce n'est pas fréquent. Mais aujourd'hui, on prend un petit qui souffre de tension. On prend un jeune.
0: Très jeune.
1: Hein, ou bien une jeune dame qui souffre de tension. C'est ceux qui sont gros là. Ceux qui ont assez de poids là. Qui souffrent de la tension. Mais aujourd'hui, tel n'est plus le cas. Et puis on prend quelqu'un. Et c'est la tension. Si sur 10 hommes, 9 ont aujourd'hui la tension. Donc venez, il y a sa tisane. Et je vais vous traiter. Et vous n'allez plus jamais avoir la tension. Il y a deux types de tension. Hyper et hypo. Hyper, ça veut dire que c'est monté. Hypo, ça veut dire que c'est baissé complètement. Or, la tension doit être normale. Normale, la tension doit être dans les normes pour le bon fonctionnement de l'organisme. Mais si c'est hyper ou hypo, venez. Venez, il suffit seulement d'aller et faire des analyses. Parce que avec moi, ma consultation ne peut pas me montrer si c'est hyper ou hypo ou pas. Je ne mens pas.
0: Voilà, ça c'est la
1: tension. Je ne mens pas, il faudrait qu'on soit direct. Voilà. Si c'est la tension, va voir ton médecin d'abord. Et puis...
0: Et savoir quel type de tension il s'agit.
1: Oui, oui. Il revient au médecin de te dire le type de tension dont il s'agit. Et au retour, viens vers moi. Si c'est hyper, ça va. Si c'est hypo, ben, ça ne coûte rien. Je vais corriger ça.
0: C'est de la tension hypo-hyper qu'on parlait. Je me suis rappelé de l'hémorroïde dont il y a également hémorroïde interne et externe.
1: Hémorroïde, c'est une grande maladie. C'est une maladie qui traîne pas mal de maladies.
0: Vous auriez appris que c'est l'hémorroïde qui traîne encore, qui cause la maladie de faiblesse sexuelle chez l'homme.
1: Justement, la faiblesse sexuelle, pas de cette maladie. La faiblesse sexuelle, là, pas de la maladie d'hémorroïde. Si tu commences pas à avoir de faiblesse sexuelle, la première des choses, il faut te poser des questions si tu n'as pas l'hémorroïde. Hémorroïde interne ou externe. Donc, ça affaiblit complètement l'homme. Hémorroïde aujourd'hui n'amène pas seulement la faiblesse sexuelle. Ça amène pas mal de maladies, mon frère. On parle aujourd'hui de la tension, il y a hémorroïde dedans. On parle aujourd'hui de quoi? Kyste, myome, fibrome. On parle aujourd'hui de prostate. Tu vas voir hémorroïde au beau milieu. Hémorroïde est à la base de bon nombre de maladies aujourd'hui. On parle aujourd'hui de diabète, asthme. Viens, on va corriger ça.
0: Oligospermie, azospermie.
1: Et puis, tu as fait des analyses et le médecin a attesté que c'est oligospermie ou bien azospermie. Viens vers moi, je vais te corriger ça. Ça ne coûte rien du tout. Appelle-moi, quel que soit le problème que tu as. Si tu entreprends quelque chose, ça ne marche pas pour toi. Si tu entames quelque chose, tu as des échecs répétés. Viens vers moi, appelle-moi, on va discuter. Et s'il y a lieu que tu te déplaces vers moi là, je vais te le dire. 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Monsieur le journaliste, on voit aujourd'hui des diplômés sans emploi. Ils sont plein des jeunes qui étudient, qui ont de gros diplômes et qui n'arrivent pas à trouver affaire. Qui sont à la maison. Il y a nos jeunes aujourd'hui qui sont sans emploi. Et pourquoi tu as étudié? Ma soeur, réveille-toi. Mon frère, faut pas dormir sur tes lauriers. Tu fais des cauchemars, des mauvais rêves. Tu n'arrives pas à dormir la nuit. La maison que toi-même tu as construit avec ton propre argent, tu n'as pas la paix dans cette maison. La nuit, c'est les oiseaux nocturnes qui vous embêtent. venez avant d'intégrer la maison. Est-ce que tu as sécurisé la maison avant d'intégrer? Venez, on va sécuriser la maison. On va sécuriser le pourtour, le périmètre. Et s'il y a un oiseau nocturne qui porte le manteau de sorcellerie et qui passe par le dessus de la maison, il va tomber automatiquement. Il n'y a rien à faire. Il n'y a rien à faire. Il va tomber. Venez vers moi, mon cher. Venez faire mon expérience. Même si tu as des parents à l'extérieur et qui ont des difficultés, venez suffisamment de donner leur nom et prénom et le tout est joué. Ils n'ont même pas besoin de descendre, de venir jusqu'au Togo. Non, il suffit seulement de me donner leur nom, nom et prénom et ça me suffit. J'ai un savon et si toi en tant que commerçant, en tant que commerçante, si tu n'as pas la chance, ton étoile ne brille pas. Quand Dieu a créé l'homme, chacun est venu dans ce monde avec son étoile. Chacun est venu avec son étoile. Et les esprits maléfiques étaient le feu qui est sur ton étoile. La sorcellerie était le feu qui est sur nos étoiles. C'est ça qui fait que quand tu fais telle chose, ça ne marche pas. Si tu fais telle chose, ça ne marche pas. Dieu n'a pas créé l'homme pauvre. Disons la vérité. Dieu n'a pas créé l'homme pauvre. On dit Dieu de miséricorde, Dieu de bonté. Hein? Dieu est si bon comme ça. Il est notre Père. Et il va créer quelqu'un riche et créer d'autres pauvres. Imaginez un peu. Si ce n'est pas l'homme qui rend la vie difficile à son prochain. L'homme est un homme pour l'homme. C'est l'homme qui rend la vie difficile à son prochain. Sinon, on dit Dieu de miséricorde, Dieu de bonté. Et comment se fait-il que Dieu va créer l'autre et qui va trouver de l'argent jusqu'à construire des étages, acheter des belles voitures, des titans, et toi, acheter une moto. Une moto, c'est problème. Cherche-toi, mon frère. Cherche-toi, ma soeur. Lève-toi, réveille-toi.
0: Il y a un autre problème là que j'aimerais que nous revenions dessus. Problème de la stérilité. Stérilité de la femme, de l'homme. Comment faut-il faire pour avoir de l'enfant? On veut devenir papa, on veut devenir maman. On va faire comment?
1: Oui, il y a la solution. Et moi, je donne des mois. Moi, je donne des mois. Si je te traite, je vais te donner des mois et tu vas commencer par observer. Et il n'y a rien à faire, c'est clair. Tu vas tomber enceinte. Tu vas tomber enceinte. Tu vois, mais ce qui est un peu différent avec moi, là, je traite l'homme et la femme en même temps.
0: Les deux à la fois.
1: Les deux à la fois. Les deux à la fois. Quand on parle de la stérilité de l'homme ou bien de la femme, là, moi, je n'entends pas ça. Je n'entends pas ça. Il faut procréer. Dieu nous a créés pour procréer, pour faire d'enfants. Pourquoi Dieu va donner enfant à X et va laisser toi Y? Non. On dit Dieu de miséricorde, Dieu de bonté. Dieu est si bon que ça. Et il a donné ça aux autres. Et pourquoi pas toi? Il faut te poser des questions. Si il y a une chose, on ne sait pas. Si au moment où tu es jeune, dans ta jeunesse, tu as fait des trucs qui est en train de te rattraper. Comment les jeunes filles aujourd'hui ont dit je ne suis pas encore prête, je ne suis pas prête pour engager une relation avec un homme, je ne suis pas prête pour me marier. Maintenant, si on tombe enceinte, on avorte. Si on tombe enceinte, on avorte. Tous ces avortements agissent sur l'homme, agissent sur la femme. Et le moment où toi tu seras prête maintenant là pour faire d'enfants,
0: ça ne vient plus.
1: Ces enfants que tu as déjà enlevés, avortés, n'importe comment, diront que moi je ne suis pas bon. Toi tu ne veux pas que je vienne goûter la vie. Et tu m'as avorté. Tu m'as éliminé. Et maintenant, toi tu veux maintenant que tes bons enfants viennent en vie. Tu n'auras pas. Tu n'auras pas.
0: C'est
1: la jalousie. Et ces enfants vont faire que tu ne vas plus trouver d'enfants. Quelle que soit ta richesse, quelles que soient les conditions dans lesquelles on t'a mis, tu ne vas plus trouver d'enfants. C'est pourquoi je voudrais trouver aujourd'hui des foyers très riches, mais sans enfants. Mais si vous venez, on va consulter. Qu'est-ce qu'il y a à la base de ça? Pourquoi, depuis des années, tu n'as pas tombé enceinte? Pourquoi, si tu tombes enceinte d'un jour à l'autre, ça se gâte? On va consulter. Et si, par hasard, si tu as mal géré ta jeunesse, par exemple, toi femme, si tu avais avorté une fois, il y a aussi des avortements involontaires, hein, involontaires, et qui agit aussi sur la femme. Hein? On dit, je ne sais pas, et j'ai commencé par avoir du sang, et quand je suis allé, à la consultation, on a dit que c'est déjà passé, c'est enlevé. Tout ça là, ça agit. Mais si vous venez, on va consulter. Voir si c'est un avortement qui a la base de ça. C'est

0: jeunesse, surtout les jeunes filles, c'est les règles douloureuses. Et avant de voir ses menstrues chaque mois, il faut se lamenter, il faut pleurer partout, on a de mal au ventre. Est-ce que vous avez de tisane, de solution à ces jeunes filles-là qui souffrent ainsi?
1: Il faut dire vite.
0: Très vite même.
1: C'est vite fait. C'est vite fait, monsieur le journaliste. Avec ça, tu ne peux pas tomber enceinte. Avec ça, tu seras tout le temps malade. Parce que ces règles-là, il y a pas mal de maladies qui sortent dans ces règles-là. C'est des vidanges que la femme fait chaque fin du mois. Donc, si toi, tu ne trouves pas tes menstrues chaque fin du mois, là, c'est maladie pour toi. C'est maladie. Donc, si tes règles ne sont pas du tout stables, viens vers moi. Je vais voir et constituer des tisanes pour toi. Et c'est fini. Tu auras une règle régulière.
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1: Monsieur le journaliste, ça ne coûte pas grand-chose. Venez, quel que soit votre rang social, je vais discuter avec vous. Je vais parler avec vous. Je vais vous donner des conseils. Je vais vous conscientiser. Et puis, on va trouver une solution à base de nos plantes médicinales. Donc, venez vers moi. Je reçois 24 heures sur 24 heures. Et moi, mes choses ne sont pas des choses charlatanes. Non. Non, venez, c'est Dieu qui me l'a donné. Tu béninois, j'ai quitté le Bénin.
3: À bon entendeur, salut. Dommage qu'on n'a pas beaucoup de temps à passer avec vous ici sur le plateau. On va vous remercier. Avec le temps, on va se retrouver prochainement pour une autre émission de culture et de guérison. N'hésitez pas à aller à sa rencontre, à son contact pour le voir et trouver salut à votre problème. Et le salut n'a pas d'exception, c'est tout individu. Il n'y a pas d'exception, il n'y a pas d'exception, quel que soit votre rang social. Merci de votre attention, merci de votre présence ici. On va vous retrouver très prochainement, bien sûr. À très vite.
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